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Mes frères et sœurs, nous venons de chanter « Sois le bienvenu, Seigneur ». Mais lui, il est ici chez lui. C'est lui qui nous a créés. C'est nous qui sommes ses invités. C'est pas lui qui doit être invité. C'est nous qui sommes ses invités et il ouvre les mains. 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Hij heeft ons geschapen. Hij is midden onder ons bij hem. Maar hij vraagt, kom naar mij. 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Wees niet bang. Ik ben een God van liefde, van tederheid. N'ayons pas peur, frères et sœurs. Et aussi de prier pour tous les auditeurs de Radio Maria, ceux qui écoutent en direct avec nous cette messe. 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Wij bidden voor jullie, maar jullie die luisteren naar ons, bidden ook voor ons. 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Je confesse à Dieu Tout-Puissant. Je reconnais devant vous, frères et sœurs, que j'ai péché en pensée, en parole, par action et par omission. Oui, j'ai vraiment péché. C'est pourquoi je supplie la bienheureuse Vierge Marie, les anges et tous les saints, et vous aussi, frères et sœurs, priez pour moi, le Seigneur notre Dieu. 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

0: Frères et sœurs, l'Église de Belgique a de belles choses à montrer au monde.
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0: Je voudrais prendre quelques saints de notre pays.
1: En ik zou een paar heiligen uit ons land als voorbeeld willen nemen.
0: Un homme d'abord qui a eu un grand amour pour l'Église.
1: Eerst een man die een grote liefde had voor de kerk.
0: Le père Vincent Lebbe.
1: Pater Vincent Lebbe.
0: Un homme bien belge.
1: Door en door Belg.
0: Qui ne se prenait pas pour plus qu'il n'était.
1: En hij had het niet hoog op met zichzelf.
0: Il est allé en Chine et là, missionnaire comme prêtre, il s'est intégré, inculturé avec les prêtres chinois qui étaient regardés de haut par les Européens.
1: Hij is naar China getrokken als priester missionaris en is daar gaan samenleven met de Chinese priesters die van op wie werd neergekeken door de Europeanen.
0: Et il avait compris pour que l'église de Chine grandisse, il fallait des évêques chinois.
1: Hij had begrepen dat de Chinese kerk alleen zou kunnen groeien als er Chinese bisschoppen zouden zijn.
0: Et il ne s'est jamais révolté, mais il a prié pour ça. Il a demandé ça à l'église.
1: En hij is nooit in opstand gekomen tegen een onrechtvaardige situatie, maar hij heeft gebeden en hij heeft de kerk ook om gebed gevraagd.
0: Et peu de temps après la guerre,
1: en kort na de oorlog,
0: il a été invité à Rome,
1: werd hij uitgenodigd in Rome
0: pour la consécration des premiers évêques chinois.
1: Voor de wijding van de eerste Chinese bisschoppen.
0: Et le bras droit du pape lui a dit,
1: en de rechterhand van de paus heeft hem toen gezegd,
0: à cause de votre amour de l'église.
1: Het is door uw liefde voor de kerk.
0: Parce que vous avez accepté de souffrir.
1: Want u heeft aanvaard om te lijden en te delen in hun leed.
0: Par votre amour pour la Chine.
1: Door uw liefde voor China.
0: Voilà les premiers évêques qui sont le fruit de votre prière.
1: Worden vandaag de eerste bisschoppen gewijd. Zij zijn de vrucht van uw gebed.
0: Nous devons pas nous prendre au sérieux.
1: We moeten onszelf niet te veel au sérieux nemen.
0: Mais être simplement des disciples du Christ là où nous sommes.
1: We moeten gewoon volgelingen van Christus zijn daar waar wij zijn.
0: Comme un saint Mucien Marie.
1: Een andere heilige, Mucien Marie.
0: Un homme tout simple.
1: Een heel eenvoudig man.
0: Pas le plus grand des professeurs du collège de Malone.
1: Niet een grote professor aan het college van Malone.
0: Un homme qui faisait tout avec amour.
1: Maar een man die alles met liefde deed.
0: Et c'est ça qui a touché ses élèves.
1: En dat heeft zijn leerlingen geraakt.
0: Tout faire par amour.
1: Alles met liefde doen.
0: Je vous rappelle une petite anecdote avec Sainte Thérèse d'Avila.
1: Een kleine anekdote over de heilige Theresia van Avila.
0: Elle avait peut-être quelques racines belges, parce que vous allez voir, c'est très, très clair.
1: U weet dat ze wel een beetje Belgisch bloed in haar aderen valt op. Misschien.
0: Il y avait une sœur qui préparait de la soupe.
1: Er was een zuster soep aan het maken.
0: Et elle disait à Sainte Thérèse d'Avila, hein, mais je sais pas aller prier, est-ce que je suis une bonne religieuse?
1: En ze zei aan de heilige Theresia van Avila, ja, ik kan daardoor niet naar het gebed. Ben ik wel een goede kloosterzuster?
0: Et Sainte Thérèse d'Avila dit, sœur, le Seigneur est dans la soupe.
1: En de heilige Theresia die antwoordde, zuster Jezus, die zit in uw soep.
0: Ce que tu fais avec amour, là est le Seigneur.
1: Wat je met liefde doet, quand, daar is Jezus.
0: Quand tu te donnes pour tes frères et sœurs, ne dis pas je fais que ceci ou que cela. Fais-le avec amour et Dieu est là.
1: Want wanneer jij iets van jezelf wegschenkt aan je broers en zusters, moet je daar niet op neerkijken. Als je het met liefde doet, dan is God daar.
0: Et là, c'est le témoignage de l'église.
1: En daar zit het getuigenis van de kerk.
0: C'est ça, Mucien Marie. Sans bruit, sans l'esbrouf.
1: Dat is de heilige Mucien Marie. Zonder veel lawaai, klein in zijn hoekje.
0: Mais tout avec amour.
1: Maar alles met liefde.
0: C'est pas beau, tout ça?
1: Hoe mooi is dat niet?
0: Et notre cher père Damien.
1: En dan hebben we nog onze geliefde pater Damien.
0: On oublie nos saints et nos saintes.
1: Ah, we vergeten dat we zoveel heiligen hebben.
0: Qui a accepté de se donner aux lépreux.
1: Hij heeft zijn leven gegeven voor de lepra-leiders.
0: Et ce jour de joie incroyable quand il a dit, je suis lépreux comme vous.
1: En hoe,
0: je suis comme vous, votre frère.
1: Gelukkig moet hij niet geweest zijn op de dag dat hij kon zeggen, ik heb lepra, net als jullie, nu ben ik echt jullie broeder.
0: On l'a humilié.
1: Hij werd vernederd.
0: Comme c'était pas possible.
1: Tot in het onmogelijke.
0: Mais il a donné sa vie pour les lépreux.
1: Maar hij heeft zijn leven gegeven voor de lepra-leiders.
0: Nous avons aussi des lépreux en Belgique.
1: We hebben in België nog andere lepra-leiders.
0: Pas de leur, pas au niveau de leur peau.
1: Geen lepra op de huid.
0: Mais de leur cœur, de leur âme.
1: Maar lepra op de ziel. Lepra op het gekwetste hart.
0: Et là nous devons être.
1: En daar, daar zijn wij nodig.
0: Parce que le Seigneur a besoin de nous pour comme le père Damien appelé l'espérance, appelé la grâce de Dieu.
1: De Heer heeft ons nodig om daar getuige te zijn van de hoop en van Gods genade.
0: Dieu peut guérir les cœurs et les âmes blessées.
1: God kan gekwetste harten, gekwetste zielen genezen.
0: Mais il ne peut pas le faire sans toi.
1: Maar hij kan het niet zonder ons.
0: Tu es les pieds du Seigneur.
1: Wij zijn de handen en de voeten van de Heer.
0: C'est par tes pieds que le Seigneur peut aller voir le lépreux.
1: Het is met jouw voeten dat Jezus naar de lepra-leider kan.
0: C'est par tes lèvres qu'un mot d'amour peut sortir de tes lèvres et être un mot qui ressuscite celui qui ne croit plus en la vie.
1: Het is met jouw lippen dat een levengevend woord kan worden gesproken om degene die niet meer gelooft in het leven weer tot leven te wekken.
0: C'est par le temps que tu peux donner par tes oreilles à écouter celui qui n'en peut plus et qui le dit 15 fois la même chose, mais que tu écoutes avec amour.
1: Het is met de tijd die je geeft door te luisteren naar degene die het leven niet meer aan kan en die 15 keer hetzelfde verhaal vertelt. Maar als jij luistert met liefde, dan maak je het verschil.
0: Est-ce que nous voulons bien être des missionnaires pour notre pays?
1: Willen wij wel missionarissen zijn voor ons land?
0: Et aller tout simplement auprès de tous ces gens qui souffrent.
1: Willen we gewoon heel eenvoudig naar al die lijdende mensen toe gaan?
0: Et leur apporter l'amour qui met debout.
1: En hen een liefde brengen die hen overeind helpt.
0: Ceux qui n'ont pas réussi leur vie de couple.
1: Die mensen die een relatiebreuk te verwerken kregen.
0: Est-ce que nous allons les accuser?
1: Gaan wij ze met een beschuldigende vinger aanwijzen?
0: Ou dire des mots de guérison?
1: Of gaan we opbouwende woorden spreken?
0: Il faut redonner vie là où la mort fait son effet.
1: We moeten leven geven waar de dood heerst.
0: Nous sommes dans ce temps, frères et sœurs. Le Seigneur, ce n'est plus comme du temps des apôtres.
1: Dit is de tijd, broeders en zusters, waarin de Heer anders kan komen dan ten tijde van de apostelen.
0: Et quand les disciples de Jean-Baptiste demandent à Jésus, mais pourquoi est-ce que tes disciples ne jeûnent pas? Il dit, mais l'époux est là.
1: Wanneer de volgelingen van Johannes de Doper aan de volgelingen van of aan Jezus vragen, ja, maar waarom onderhouden jouw leerlingen het vasten niet? Is het antwoord van Jezus, ja, maar de bruidegom is hier.
0: Ça veut dire, moi je suis ton Seigneur.
1: Dat betekent, ik ben jouw Heer.
0: C'est l'époux est là. Mais l'époux de l'église, il est là, vous n'allez pas jeûner.
1: De bruidegom is er, de bruidegom van de kerk is er ook nu. Dan kunnen we toch niet vasten.
0: Mais maintenant, dit le Seigneur, il faut jeûner. Ça veut dire, il ne faut pas compter sur soi.
1: En nu zegt de Heer, we moeten wel vasten. En dan bedoelt hij, je moet niet rekenen op jezelf.
0: Comme un saint Lucien Marie, comme un saint Père Damien, comme tant de saints de notre pays.
1: Als de
0: ne
1: heilige
0: pas
1: Lucien
0: croire qu'on
1: Marie...
0: est fort par nous-mêmes.
1: Als de heilige Lucien Marie, de heilige Pater Damiaan en zoveel heiligen van ons land, we moeten niet geloven dat het afhangt van onze eigen inspanning.
0: Jeûner de cette confiance, je dirais, démesurée en soi, comme si nous allions sauver ce pays.
1: We moeten vasten van onze rotsvaste overtuiging dat wij in staat zijn dit land te redden.
0: Je vous rappelle que quand il y a des élections dans ce pays aussi, comme dans tous les pays du monde.
1: Ja, wanneer het verkiezingen zijn bij ons, net als in alle
0: rouge,
1: andere landen.
0: Bleu, blanc, vert ou tout ce que vous voulez, ils vont tous vous dire, on va vous sauver.
1: Van welke kleur dan ook, alle politici hebben dan de mond vol over hoe ze ons gaan redden.
0: Tout ira bien.
1: En alles zal beter gaan.
0: Avec nous, mais pas avec les autres.
1: Maar wel alleen met ons, niet met de tegenstanders.
0: Et nous on dit, non, non.
1: Maar wij zeggen nee.
0: Non, non.
1: Nee.
0: Le bien commun. Le bien commun se soigne et se met ensemble par la grâce de l'amour que Dieu a déposé dans nos cœurs.
1: Wat goed is voor allen ontstaat via de genade die de Heer in ons hart heeft gelegd.
0: Nous avons cette mission, mes frères et sœurs.
1: Daartoe zijn we geroepen, broeders en zusters.
0: Sauver un pays, ce n'est pas prendre la place de Jésus, mais c'est recevoir l'Esprit Saint pour amener le salut que Jésus offre.
1: Een land redden, dat is niet de plaats van Jezus innemen, maar het is de Heilige Geest ontvangen om het heil te krijgen dat Jezus schenkt.
0: Et c'est ça que le Seigneur dit, on met du vin nouveau dans des outres neuves.
1: En dat is wat de Heer bedoelt wanneer hij zegt, we stoppen nieuwe wijn in nieuwe zakken.
0: Alors aujourd'hui, c'est plus le moment de la lamentation, dire on n'y arrivera pas, c'est difficile, c'est vrai.
1: Vandaag moeten we ophouden met klagen en zeggen, het zal nooit lukken, het is moeilijk, hoewel dat waar is.
0: C'est la vérité.
1: C'est
0: Mais
1: ça.
0: Est-ce que nous sommes envoyés pour dire ça va pas ou nous sommes envoyés avec la puissance de l'Esprit Saint?
1: En worden wij uitgestuurd om te zeggen het zal niet lukken of worden wij uitgestuurd met de kracht van de Heilige Geest?
0: Qu'est-ce que nous devons faire? Nous lamenter?
1: Wat moeten we doen? Blijven klagen?
0: Dire que les cheveux deviennent grisonnants dans les églises?
1: En zeggen ja, in de kerken zitten alleen nog oude mensen?
0: C'est ça qu'il faut dire?
1: Is dat een boodschap?
0: Et où sont tous les autres?
1: En waar zijn al die andere mensen naartoe?
0: Ou bien, d'être un peuple de missionnaires.
1: Of moeten we een volk van missionarissen worden?
0: Un peuple qui demande au Seigneur le feu de son amour, le feu de l'Esprit Saint, pour répandre cet amour qui guérit, qui sauve. C'est ça dont un pays a besoin.
1: Een volk dat de Heer vraagt om het vuur van de liefde en het vuur van de Heilige Geest te doen ontbranden in ons hart om het land te redden. Dat is wat ons land nodig heeft.
0: Et croyez-moi bien, de la tête jusqu'au balayeur de rue.
1: En dat van de toppolitici tot de straatvegers.
0: Il n'y en a pas un qui pense qu'il est fort par lui-même.
1: Niemand mag denken dat hij het zelf kan.
0: Il peut m'entendre. Il y a une chose qui m'a toujours frappé chez notre premier ministre.
1: En er is één iets wat mij altijd geraakt heeft bij onze premier en ik hoop dat hij luistert.
0: Oui.
1: Ja.
0: C'est quand il a été très humain.
1: Hij heeft zich heel menselijk opgesteld.
0: On lui a posé la question.
1: Hij kreeg een vraag.
0: Est-ce que vous êtes un homme heureux?
1: Bent u gelukkig?
0: Et qu'est-ce qu'il a dit?
1: En wat was zijn antwoord?
0: Comme politique, je suis arrivé au sommet.
1: Hij zei, als politicus heb ik de top bereikt.
0: Est-ce qu'il le fait bien? Ça, c'est son affaire, c'est pas la mienne.
1: Ja, doet hij het goed of niet? Dat is een andere zaak, daar ga ik me niet over uitspreken.
0: Mais il a ajouté ceci.
1: Maar heeft er iets aan toegevoegd?
0: Je n'oublierai jamais.
1: Iets wat ik nooit zal vergeten.
0: Comment puis-je être heureux? Ma femme est malade.
1: Hoe kan ik gelukkig zijn als mijn vrouw ziek is?
0: Quand on ose parler de sa faiblesse.
1: Als je durft te spreken over je eigen zwakheid,
0: on devient un être humain.
1: Dan word je mens.
0: Et il peut pas oublier qu'il n'y a pas que sa femme qui est malade.
1: En hij mag niet vergeten dat niet alleen zijn vrouw ziek is.
0: Il y a des blessures.
1: Er zijn kwetsuren.
0: Et s'il pouvait découvrir la puissance de l'amour de Dieu qui est guérissante.
1: Als hij zou kunnen ontdekken hoe krachtig de goddelijke liefde is die kan genezen.
0: Qui donne la paix.
1: Die vrede geeft.
0: Là où il y a le chaos dans nos cœurs.
1: Daar waar in onze harten chaos heerst.
0: C'est ça le don de l'Esprit Saint.
1: Dat is de gave van de Geest.
0: Et ça commence par nous ici, et
1: dat,
0: ceux qui nous écoutent.
1: Dat begint bij ons, bij iedereen die deze tekst hoort.
0: Est-ce que tu es d'accord de recevoir cet amour?
1: Aanvaard jij om die liefde te ontvangen?
0: Parce que quand tu vas éprouver l'amour de Dieu, qui te met debout, qui te donne la paix, même au cœur d'une maladie, qui te donne une grande paix, alors tu vas vouloir que tout le monde découvre cet amour-là. Parce que c'est ça la force de quelqu'un. C'est cette puissance d'amour qui lui donne envie de prendre soin des autres.
1: 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En dat is dat iedereen in de hele wereld die liefde kan ervaren. En dat is ook wat de liefde voor de ander inhoudt.
0: Je ramènerai les captifs. De toutes sortes.
1: Ik zal de gevangenen bevrijden, van welke aard dan ook.
0: Et vous verrez la gloire de Dieu.
1: En dan zullen jullie Gods glorie zien.
0: Nous devons demander au Seigneur.
1: We moeten de Heer vragen.
0: Cet Esprit Saint qui a rempli le Père Damien, qui a osé donner sa vie et de prendre la lèpre et d'être témoin de l'amour au cœur de la lèpre, d'être comme un père, un frère Lucien Marie, tout simple mais plein d'amour. Ou d'un Vincent Lep qui souffre, mais sans vouloir détruire, mais dans l'amour, et qui fait que ce qui était juste s'est réalisé.
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0: Un Vlaming, un Waal, un Duitsstalige. Un Flamand, un Wallon et un Germanophone.
1: Est-ce que vous voulez bien accepter cet appel à la sainteté?
0: Hoort u die oproep tot heiligheid?
1: C'est sûr?
0: Zeker?
1: Vous voulez bien monter sur la croix comme Jésus?
0: Wil u die aanvaarden en net als Jezus uw kruis dragen?
1: Parce que monter sur la croix, c'est prendre la douleur des autres.
0: Want het kruis dragen, dat is het leed van anderen meedragen.
1: Et faire confiance que l'amour sera plus fort que ça.
0: En dat is geloven dat de liefde sterker zal zijn dan dat.
1: Si tous nous pouvions dire, Seigneur, oui, me voici.
0: Als we nu eens allemaal zouden kunnen zeggen, Heer, hier ben ik.

0: Seigneur. Heer, heb medelijden met mij. Alleen kan ik niks doen.
1: Seigneur, prends pitié. Je ne sais rien faire de moi-même.
0: Wees bezorgd met mij. Prends soin de moi, Seigneur.
1: Draag zorg voor mij, Heer.
0: Oui, Seigneur. Envoie ton esprit sur tous les auditeurs de Radio Maria.
1: Heer, zend uw geest over alle luisteraars van Radio Maria.
0: Et sur nous tous ici.
1: En over ons allemaal hier.
0: Cet esprit qui fait de nous des disciples missionnaires.
1: Die geest die van ons missionaire discipelen maakt.
0: Des disciples qui se laissent faire et osent croire en ton amour.
1: Discipelen die zich laten leiden en die durven geloven in uw liefde.
0: Des missionnaires remplis de l'amour, non pas pour prêcher, mais pour aimer, pardonner, encourager, porter. Envoie ton esprit, Seigneur.
1: Missionarissen vervuld van uw liefde, niet om te preken, maar om lief te hebben, om te bemoedigen, om te helpen dragen. Zend uw geest, Heer.
0: Mogen zingen, geest van God, om te eindigen. Pendant qu'il prépare ce chant, nous nous livrons au Seigneur.

et préparons-nous, frères et sœurs, à recevoir le Seigneur. Pour les auditeurs, à vivre une communion spirituelle. Le Seigneur est là. Et à travers le chant, laissons-nous vraiment porter pour nous livrer au Seigneur, pour désirer communier au Seigneur qui se donne à nous.

De même, après le repas, il prit la coupe. De nouveau, il rendit grâce et la donna à ses disciples en disant « Prenez et buvez-en tous, car ceci est la coupe de mon sang, le sang de l'alliance nouvelle et éternelle, qui sera versé pour vous et pour la multitude en rémission des péchés. Vous ferez cela en mémoire de moi. »

Nous pouvons nous donner la main. Nous allons chanter. Wir mogen ons aangeven.

0: Seigneur Jésus-Christ, tu as dit à tes apôtres, « Je vous laisse la paix, je vous donne ma paix. » Ne regarde pas nos péchés, tu ne le fais pas, mais la foi de ton Église, celle qui t'aime, pour que ta volonté s'accomplisse, donne-lui toujours cette paix. Et conduis-la vers l'unité parfaite, toi qui vis et règnes pour les siècles des siècles. En de vrede des Heers zij altijd met u. En ook voor alle luisteraars van Radio Maria, dat de vrede des Heers zij met jullie allen. Geef ons een teken van die vrede. Donne-nous un signe de cette paix.
1: Faut que...

Je suis avec vous. Je vous guide. Je vous aime. Je vous amène vers les cieux. Invisible encore, mais ayez confiance, je vous appelle. Je touche votre cœur. Je suis présent. N'ayez pas peur. Moi, c'est votre avenir. Viens.

0: Le grand prêtre Sanhédrin a déchiré sa tunique. Mais ma tunique à moi était entière, non déchirée. Et même, après ma mort, elle n'a pas été déchirée. C'est sous la Belgique que je prononce cette parole. Comme ma tunique n'a pas été déchirée, comme il n'y a pas eu de frontière qui a déchiré ma tunique, dans votre pays non plus, je permets maintenant qu'il n'y ait pas de frontière, du nord au sud, du sud au nord. Je vais vous unir en moi, que ma tunique soit parfaite en ce lieu. Priez.
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Tu as travaillé avec des produits chimiques et tu as un poumon qui est abîmé. Même un morceau qui est desséché. Le Seigneur aujourd'hui veut te restaurer, te guérir. Pour que tu sois un témoin. Merci Seigneur.

guérir ses blessures familiales aussi, dues à des événements qui ont été vécus de l'extérieur, mais qui ont touché des familles entières. Guéris-nous, Seigneur, dans ce pays, que nous soyons vraiment dans la joie de nous reconnaître les uns les autres comme tes fils et tes filles bien-aimés.

Ce jour-là, la vigne délicieuse chantait là. Moi, le Seigneur, j'en suis le gardien. À tout instant, je l'arrose, de peur que ne tombe son feuillage. Nuit et jour, je la garde. Isaïe 27, 2 et 3.